0: 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Et tiens, on va terminer l'émission avec une mademoiselle qui vient d'avoir 27 ans aujourd'hui. Et je vous parle de celle qui, ça fait plus de 6 semaines qu'elle est numéro 1 dans tous les palmarès aux États-Unis et partout dans le monde. Et je vous parle de Ella Langley. On y va avec un petit bout de sa chanson « Chosen Texas ». Alors, on va, elle va nous dire un petit coucou. Donc, on y va avec, on termine cette émission avec Ella Langley.
1: Hey, it's Ella Langley, and we're here on set for my music, Chosen Texas, right here in Texas.

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1: Eh bien, bonsoir, chers auditeurs et auditrices. Un gros merci à Sylvain Gauthier, toujours taquineux. Ben oui. Pas si chiolux que ça. Ben non. Un gros merci à son invité aussi, à Sylvain Gauthier. Je remercie tous les animateurs et animatrices aussi. Un gros bravo à Sylvain et son invité. Il y a déjà André Claude qui est avec moi. Il y a déjà Marc-André Bouchard aussi qui est là. Claude, notre trappeur, que lui est en train d'écouter la joute de hockey comme tout le monde, hein, les amis? Sauf moi, parce que j'aime pas le hockey. Marianne et Jean-Guy sont avec moi aussi, Lisette. Et bienvenue à vous tous à la maison, les amis. On va commencer par une belle chanson d'Aaron Gunvin, Country Dance, quand c'était de 20-23. Et tout de suite après, c'est Paul Daraich avec C'est ma vie. C'est un grand succès de 20-25. Et Caroline Jean avec Rendredi avec un grand succès.

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Oh, yeah, c'est un beau medley des la grande veillée des deux Pierrot, grand festival de 2022, avec un medley du petit train. Oh, il a duré longtemps, le petit train. Et on y voit que les demandes spéciales, les deux premières, c'est André Claude, que je salue, la clé de mon cœur de Guy Lapointe, et un Ril qui va avoir, ben, j'ai choisi le medley de Georges-Émile Fortin. Et Guy Lapointe du groupe Vagabond, la clé de mon cœur, tous les deux vont tourner pour André Claude. Et on va y aller avec Marc-André Boucher, que je salue, que lui est en, il nous écoute en direct des Cantons de l'Est, que je salue. Il va entendre le Gambler de Kenny Rogers et Silverhead and Golden Needle de Dolly Parton. C'est un trio, ça, les amis, avec Loretta Lynn, Tammy Wynette et Dolly Parton. On va t'envoyer ça avec plaisir aussi. Et je vous souhaite une belle soirée à vous tous. Voici pour mon ami André Claude.

Le trio Dolly Parton, Loretta Lynn et Tammy Wynette en trio, ça tournait pour nul autre que Marc-André Bouchard, qui se trouvait être d'un canton de l'Est, les amis. Oh oui. Et on y va avec... et n'oubliez pas aussi le 13 au 16 août, les amis, le Festival des Nord-Côtiers. C'est situé à Château-aux-Outardes. Mon ami Denis Lepage va être avec vous aussi sur scène. Il y a bien d'autres artistes et des bons artistes aussi. Joël Bizier va être là et bien d'autres. Et on va l'entendre, la pub. Et tout de suite après, Je t'ai marié avec Denis Lepage, tiré de sa belle composition. Et mon ami Michaud et elle, ils doivent se chicaner à soir, eux autres. Oui. Dieu, ça apprend pour les Canadiens. Puis Yves, prêt pour Tampa Bay. Il va vous dire en affaire, ça doit être pas un cadeau dans le salon chez eux en écoutant la télévision avec la joute d'hockey. Et on va l'écouter avec Mon Whisky, avec Michaud et elle. Et tout de suite après, c'est Michel Brault avec Woman, ma chérie. Grand succès de 2026. Et je vous souhaite une belle soirée, un bon dimanche. N'oubliez pas, demain, à compter de 19h, mon ami Denis Tétro.

artistes de chez nous bien connus, Julie Farcy. On continue ça en grand à 21h avec Jean-Guy Dominique. Et on clôture la soirée à 22h avec le légendaire Louis Bérubé. Samedi, on remet ça. En après-midi à 13h, venez voir notre ami Pat Galland. Ça se poursuit à 14h avec Dan Desbiens. À 15h, venez participer à notre cours de danse gratuit avec Renaud Ross. En soirée à 19h30, c'est Denis Lepage qui prend la scène. À 20h, place à l'énergie de Jonathan Gagnon. Suivi à 21h par une grande légende du country, Joël Bizier. Et on finit le festival en feu avec Nashville, Québec. Sans oublier Cathy et Andrew qui vont vous faire danser entre les spectacles tout le week-end. Le festival

avec grand succès de 2026. C'est sa dernière chanson qui vient de sortir avec Woman, ma chérie. Et on va y aller avec Claude Constantino, avec Pays par ici, Pays par là. Ça va tourner pour Lisette. Michel Léonard avec Partez au lac, grand succès de 2024. Et Michel Brousseau avec From Jack to a King. Je vous souhaite un bon dimanche, les amis. Gênez-vous pas pour faire vos belles demandes spéciales. Je suis là jusqu'à 23h30.

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Oh, c'était le groupe la 132 grand succès de 2023 avec on s'espère encore. Et je voudrais dire des félicitations à Jess. Ben, c'est Jess a gagné son pari avec mon ami Yves de Michaud et elle. Elle doit être contente, pauvre Yves. C'est toujours des gars qui payent pour ça, hein? Ouais. Et ça a l'air que les Canadiens ont gagné ce soir 2-1. Et je remercie Nancy L'Espérance. Mais c'est pas fini. Comme elle me dit, il reste encore 3 équipes à battre avant la Coupe. Oh boy, c'est pas fini. Oh non, les amis. Et j'espère qu'ils vont gagner comme Guy Lafleur et toute son équipe dans le temps. C'est pour ça que moi, je suis plus les Canadiens, je les connais même pas. Moi, je connais les vieux Canadiens. Les autres ont tout le temps gagné à chaque année, comme Ken Dryden et bien les autres, Guy Lafleur et d'autres. Je m'en souviens plus ben, mais si je me concentrais beaucoup sur l'ancien Canadien, vous les nommerez toutes parce que vous les connaissez toutes par cœur dans le temps. Mais là, ça fait assez longtemps qu'ils sont décédés. Il y en a beaucoup qui sont partis. Et ils ont tout le temps gagné à chaque année. Mais là, cette année, moi, j'écoute pas ça, le jeu de hockey. Franchement, là, c'est parce que moi, je trouve dans le temps que Maurice Richard était là dans le temps. Il gagnait pas des millions pour pouvoir gagner. Aujourd'hui, c'est tous des gens des millions et plus, et ils sont pas capables de rentrer une rondelle dans le but. Et c'est ça que moi, j'aime pas parce que moi, je trouve que ça a vraiment pas d'allure. Aujourd'hui, hier, ils ont raconté aux nouvelles que la première rangée du bas coûtait 5000 piastres pour assister aux Canadiens. À 5000 piastres, les amis, il y en a du monde qui mange pas. Et ça prend qu'ils mettent tous des riches, les amis, pour aller au Centre Bell. Moi, dans le temps de Maurice Richard, j'étais tout jeune. Et ça m'avait coûté à peu près 25-30 piastres pour aller les voir. Puis aujourd'hui, c'est rendu le plus bas billet, il est à 1000 piastres. Hey, ça a vraiment pas d'allure, là. Et ils sont pas capables de rentrer des buts. Encore bravo à tout le monde qui ont profité de la joute d'hockey ce soir. Et on va envoyer O'Neill DeVoe avec les Canadiens de Montréal. Irvin Blais encore et encore. Lanny Richard, un petit peu. Et je vous souhaite une belle soirée, un bon dimanche, les amis.

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1: Lanny Richard avec un petit peu et trois demandes spéciales pour moi de la part de Lisette, Natacha Barriot, une femme à la chasse, Gabby Woogie, ma vie de cheminot, et Nick Baudin, grand succès de 20-25 avec ma vieille guitare. Et Jessie, elle me parle, elle dit « No way, en tout cas, pas facile, mon Michaud ». Elle me fait rire, la Jessie. Elle m'a demandé de la rencontrer, cette belle Jessie-là, avec Michaud et elle. Ça, c'est sûr. On va aller les voir à un moment donné. Un gros merci à Jessie. Un gros merci à vous tous à la radio Plaisir Country.

Oh yes, une très belle chanson de Nick Baudin avec ma vieille guitare. On continue avec Nathalie Laure. Nathalie Laure, c'est la femme à Patrick Normand. Elle a repris une chanson de Pétula Clark en 2020 avec Sauve-moi. Et Carl Gadoret, 2021, avec la chanson du prisonnier, il l'a repris de Paul Brunel. Et Pamela Roney, un grand succès de 2026, ça vient juste de sortir avec My Dream of a Ring Round Round of You. Et je vous souhaite un bon dimanche. N'oubliez pas, demain, 19h, avec mon ami Denis Tétrault, avec le Top Country canadien.

une très belle chanson de ma belle Pamela Rooney, grand succès de 2026. Et on y va avec la grande veillée des deux Pierrots, grand succès de 2022. On jauge de toi une reprise. Gaston Lessard qui nous revient avec Même Ratu. Et mon ami Capone, grand succès de 2025, Toi ma chérie. Et je vous souhaite un bon dimanche. Gênez-vous pas, les amis, pour faire vos belles demandes spéciales. Je suis là jusqu'à 23h30.

une belle chanson de Baldo, grand succès de 2023, Donna Carmela Gonzalez. Et on y va avec Cam Brown, 2025 avec Pretty Lime Margarita. Campbell Brother avec Sweet Caroline et Dan Roy. Un grand succès de Corbeau dans le temps avec un grand succès de 2020 avec Je lâche pas à la Radio Plus Country et on lâche pas.

Ah, c'était Dan Roy avec Je lâche pas. Et on continue avec Damien Roy avec Grand succès de 2024. Mon petit bazou, juste Mongeon avec Tu me tapes ses nerfs. Gueule de bois, Grand succès de 2025 aussi avec une petite toune de country.

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Ah, une très belle pièce de gueule de bois, grand succès de 2025, avec une petite toune de country. Et on continue avec Gaston Lessard, 2023, avec Même Ratu et Eddie Gallagher, Locatos, une belle reprise de Vince Gill, et Michel Out, c'est une femme avec Love Me Out, Living You Tonight. Et Pamela Roney l'a repris cette chanson-là aussi. Et c'est la finaliste de Home à la télévision des États-Unis qui l'a chantée en 2022.

très belle chanson de Michel Haute, la finaliste de Home en 2022. Et on y va avec Emmanuel Boucher, 2025 avec un verre ou deux. Holgin, 2025 aussi avec Road Trip. Et Farley, 2020 avec Quand ça fait 3-4 à la radio Plaisir Country.

Très belle chanson d'Emmanuel Boucher. Et on continue avec All Gin, comme promis, avec Road Trip. Parler quand ça fait 3-4 et Andy Hoach, Aïdalida. Les trois vont tourner pour moi de la part de Lisette.

Yes, Heidi Hoach, une très bonne chanteuse de danse, ça, elle, avec Aïdalida. Et on y va avec Ringo Starr et Buck Owens, avec Naturally, ça va tourner pour Irène. Gaston Lessard, Mon Rêve, ça va tourner pour Céline et aussi Denis Tétrault. Et Carole Renaud, Partons, la mer est belle, pour vous tous, à la radio Plaisir Country.

Yes, Carole Renaud avec Partons, La mer est belle. Et puis, Neil, grand succès de 2025 avec The Fiddle on the Walt. Et Francis Levasseur, Trosse-moi. Et Olivier Tardy avec Ce soir, je dois partir à la radio Pleasure Country.

c'était Olivier Tardy, un grand succès de 2020. Et on continue avec un côté américain, avec Sammy Ketchum, 2021, avec Evangeline, et Flo Durel, 2024, Plus jamais la mer, et Émilie Darèche, 2020, avec Jean, Johnny, Jean. Et je vous souhaite une belle fin de soirée, les amis.

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Très belle chanson d'Émilie Darèche, Jean, Johnny Jean. Et on continue avec Guy Dussault, avec un grand succès de 2025. On va faire le party. Et Guylaine Tanguay, un hommage à Ginette Renault, 2022, avec Tu es là. Et Jerry Cotry, 2022, Just Call Me Lonesome. Et je vous reviens avec les mots de la fin.

très belle pièce du côté américain, un grand succès de 2022 avec Gary Cautry. Et on finit avec Guy Tremblay avec On a du bon country. Oh oui, à la radio Pleasure Country, un grand succès de 2022. Guy Marcoux va nous chanter un bon verre de vin. Ça, je voudrais le dédier à Marianne et Jean-Guy. Car elle aime beaucoup le vin, ma belle Marianne. Et je finis avec André Brazeau, un grand succès de 2022, un au revoir, mes amis. Et je voudrais vous remercier, nos auditeurs et auditrices. Vous étiez nombreux ce soir, et aussi à tous ceux qui ont fait des demandes spéciales. Et aussi, je voudrais dire une bonne nuit à Claude, notre trappeur, Denis Tétrault et Céline. N'oubliez pas que demain, Denis Tétrault va être en onde avec vous sur la radio Pleasure Country dès 19h pour le Top Country canadien. Et il y avait Marc-André Bouchard qui était avec moi aussi. Il y avait Céline Boitler et son conjoint Jean-Luc Bisson. Nancy L'Espérance et William et Marianne et Jean-Guy. Il y avait aussi Irène et aussi Lisette. Un gros merci à vous tous et je vous souhaite une bonne nuit de doux rêves. Prenez soin de vous, prenez soin des autres, les amis. Et c'est Denis qui vous a accompagné en direct du studio de Matane en Gaspésie qui vous dit une bonne nuit. Et voici Guy Tremblay et un gros merci à vous tous.

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Sur ce, nous vous souhaitons une excellente fin de soirée.

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0: Il est déjà minuit.

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0: Il est déjà une heure.

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6: Il est déjà 2 heures.

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7: Il est déjà 3 heures.

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0: Il est déjà 4 heures.

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6: Il est déjà 5 heures.

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7: Il est déjà 6 heures.

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6: Il est déjà 7 heures.

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7: Il est déjà 8 heures.

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7: Il est déjà 9h.

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6: Il est déjà 10 heures.

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7: Il est déjà 11h.

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6: Il est déjà midi.

0: Formé par des pros de la musique, un super nouveau groupe québécois est né. Voici le country de Moustache Rodeo et le premier extrait, J'ai ça dans la peau.
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5: Il est déjà 13h.

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6: Il est déjà 14h.

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7: Il est déjà 15h.

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6: Il est déjà 16h.
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0: Sheryl Crow, Miranda Lambert et Loretta Lynn en 2010 sur un album hommage aux chansons de Loretta Lynn. La musique américaine et le programme Fred's Country, c'est comme cela chaque semaine sur cette fréquence. Soyez par avance les bienvenus. Merci dans tous les cas de votre écoute et de votre fidélité.
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0: À suivre, elle a l'anglais, Trent Richardson et Johnny Lackey, originaire de l'Arizona. Voici Just the Start.

Et après Choosing Texas, et l'anglais nous propose sur l'album Dandelion, Be Her. Et puis, puisqu'on a

0: quelques jours ses 50 ans de carrière depuis Nashville au Grand Ole Opry. Nous l'écoutions à l'instant en duo avec Cassie Musgraves. C'était en 2019 sur l'album The Duets.
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Drake Milligan sur l'album Tumbleweed, Girl Like You. Et puis là, les Midlands en tournée européenne en juin prochain. Et Drinking Dark with

Les Midlands dans le programme Fred's Country et un titre à retrouver sur le prochain album du trio. Pour terminer le segment, Kellen Wilson, l'adaptation du standard des Judds, Grandpa.

chanteur country, mais également Southern Gospel, Curtis Grime, et son nouveau titre, That's What Cowboys Do. Et voici Chandler Waters.

Kylie Free et Randall King, Fort Worth, à retrouver le clip de la chanson. Et puis là, du côté des souvenirs, Dan Seals en 1983 sur l'album Rebel Heart, Everybody's Dream Girl.

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2: Cody Johnson en tournée européenne du 24 octobre prochain au 2 novembre. Il sera accompagné sur scène de Parker McCollum et de Emily Ann Roberts. Des concerts à vivre essentiellement en Grande-Bretagne. Voici son nouveau titre en attendant l'album « I Want You ».

prenons, s'il vous plaît, la direction du Wyoming. Chauncey Williams et son dernier album en date, Miles on Me. Voici A Cowboy Woodhouse.

Merci et merci de votre écoute et de votre fidélité. C'est la fin de ce programme. Et pour vous dire au revoir, Garth Brooks et Much Too Young to Feel This Damn Old. Un titre qui fut son premier single et un extrait de l'album paru en 1989. Belle semaine et surtout, portez-vous bien.

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6: Il est déjà 17h.
7: Bonjour les amis, bienvenue du Québec en Acadie. Venez donc avec moi découvrir ces superbes artistes québécois et acadiens qui vous feront découvrir la musique au country dans leur culture.

Pour la création de cet album, les étoiles se sont alignées de très belle façon. En effet, c'est lors d'un voyage en France que Laurie Leblanc rencontre l'auteur-compositeur-interprète irlandais Don Mescal. Cette rencontre a permis à Mescal de proposer plusieurs textes à Laurie Leblanc pour When It's Right, It's Right. Voici tiré de l'album Another Night Like This.

Le baptême musical de Rock Voisine se fait à l'été 1986, alors qu'il chante devant plus de 50 000 personnes à la Ronde de Montréal, à l'occasion de la Fête du Canada. Puis, après de nombreux passages remarqués au petit écran, il anime en 88 Top Jeunesse, une émission de télévision qui lui attire les faveurs du public. De son album Americana 1, sorti en 2008, voici Ode to Billy Joe, la Marie-Jeanne.

0: 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Cette semaine, je vous propose d'écouter au Festival Country.
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Sa chanson « La Moisie », écrite en 2001, a connu un vif succès dans les radios locales. Alain Gaudin, voilà que 15 ans plus tard, l'idée de faire un album se concrétise et il décide de se mettre à l'écriture. Déjà en 2017, il est prêt à passer en studio pour la réalisation de son album. Il mentionne souvent que cet album n'aurait pu voir le jour sans l'aide de gens merveilleux que la vie a mis sur sa route. Voici donc le titre « La Moisie ».

Elle s'est livrée avec une énergie peu commune, de fortes émotions dans un langage plutôt franc. Sur scène, Sarah Dufour, puisque c'est d'elle dont il s'agit, est dynamique, authentique et attachante, captivant le public avec ses histoires et ses textes d'escapades colorées. Vous allez vous en rendre compte dans Baseball.

La flamme qui brûle en elle la transporte toujours plus loin et plus vite dans son univers créatif qui est son quotidien. Auteure, compositrice, interprète,

Eddie Butler, née dans la péninsule acadienne au Nouveau-Brunswick, est une chanteuse acadienne francophone. Elle interprète ici un standard, Jambalaya.

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1: Au fil des ans, il a recueilli plusieurs nominations pour son travail, a atteint à plusieurs reprises le sommet des palmarès dans toute la francophonie canadienne, a été sur scène en Europe, en Afrique, partout au Canada et aux États-Unis. Comme un inestimable cadeau sans effet inutile, il livre l'essentiel et l'épure de son art. Danny Boudreau interprète pour vous « Fais dodo ».

0: Gilda Roy est issu d'une famille qui voue un véritable culte à la musique country de Hank Williams, Buck Owens, Hank Snow et Lyle Lovett. Il se produit tout d'abord dans les soirées de famille, dans les granges attenantes à la terre de ses parents. Je vous propose d'écouter Rent a Wreck.
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1: Acajan est un groupe de la région sud-est du Nouveau-Brunswick qui a connu un grand succès en Acadie avec leur premier album. Thierry Mélenchon, que vous avez découvert dans les épisodes précédents, en était le chanteur. J'ai choisi le titre « Me rendre en Louisiane ».
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Auteur-compositeur-interprète né à Montréal, Peter Miles est une bête de scène unique en son genre. Grâce à ses performances énergiques et spectaculaires, ce charismatique et sympathique cow-boy sait comment transmettre sa passion et laisse une trace indélébile où qu'il aille. Voici pour vous le roi du rock'n'roll qui chante « Nashville, Here I Come ».

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1: Hurt LeBlanc a toujours été profondément touché par la musique traditionnelle acadienne, la musique country du Québec, le country américain et bien sûr le rock'n'roll. Voilà encore un standard de cette culture, ma jolie Louise.

À cheval donné, c'est Jason Dupuis aux voix et Michel Dionnet à la batterie et à la réalisation. La formation a décidé de mettre en scène une chanson de Paul Brunel, Le train qui siffle, produite par RCA Victor Bluebird en 1949.

Depuis le début du Québec en Acadie, je vous propose de découvrir le duo Mac McEnroe des cousins Kevin et Richard. Leur premier album Romaine tourne très fort au Canada. Ils chantent pour vous « Je veux être trucker ».

Le groupe Broche à Foin a été fondé en 2013. Au cours des dernières années, la formation Country Bluegrass a vécu plusieurs grands moments, dont le lancement de son premier album Dans le champ à l'automne 2016. C'est dans un mélange de country folk bluegrass que ces cow-boys multi-instrumentistes qui vous souhaitent la bienvenue au monde du Far West vous feront galoper du western au bayou. Du premier album, voici Texas.

Les textes de Ben Claveau se distinguent par leur grand franc-parler, l'humour qui les imprègne et la façon dont il les sert au public, en toute franchise et sans flafla. Parmi son catalogue, notons la particulièrement country « Laisse le bon temps rouler », une ode aux camionneurs travaillant jour et nuit dans la bonne humeur, et nous allons par contre écouter du même album « Qu'est-ce que tu m'arranges ?»

Tammy Wood et Stephen Drinkwater. Leur mélange mélodieux de classique et de nouveau country, mélangé à un soupçon de leur influence rock'n'roll, en fait un spectacle à haute énergie à chaque sortie. Voici le titre « In My Baby's Arms ».

Sur l'album Du côté bleu du ciel, j'ai choisi pour nos amis danseurs le titre Elle danse. Alors Véronique Labbé chante et bien dansez maintenant.

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7: Il est déjà 18h.

0: Bonjour et bienvenue sur le Texas Highway Radio Show avec votre animateur George Carey. Nous sommes ensemble pour une heure de pure et d'authentique musique country.
1: N'importe qui peut mettre un chapeau de cow-boy et des bottes, mais la musique country ne se résume pas à cela. C'est ce que déclare Kendall Schaffer, un vrai honky-tonker texan que l'on écoute sur ce titre, Rolling Stone.

Liz Clark, de son vrai nom Liz Clark McFarlane, est originaire de Glasgow en Écosse. Elle nous interprète son tout premier simple, That's My Baby Sister. Liz Clark sur le Texas Highway Radio Show.

0: C'était Michael Anthony, le Texan, avec son groupe The Boys of the Broken Feet dans Wasted.
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Hormis ces deux géants, il a été influencé par bon nombre d'artistes, dont Chris Young, Chris Stapleton, Cross Canadian Ragweed et Luke Combs. On va l'écouter dans le titre Like a Melody, qui est le titre de son tout dernier album. Wyatt Zane sur le Texas Highway Radio Show.

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2: Si je vous dis Canaan Smith, ce nom ne vous dira pas grand-chose. Et pourtant, c'est l'un des membres du groupe très célèbre Florida Georgia Line. Fort heureusement, l'album qu'il vient de sortir en solo, qui s'appelle High Country Sound, n'a rien à voir avec ce que faisait le groupe pop de Nashville. On écoute Canaan Smith avec Brian Cobb dans Catch Me If You Can.

James Cook, le chanteur americana originaire de Wichita Falls au Texas, sortira son troisième album studio le 7 mai. Il s'appellera The Other Side of Hell. Et je vous propose en exclusivité pour le Texas Highway Radio Show d'écouter un premier simple extrait de cet album avec la participation de la très célèbre Sarah Hobbs. On écoute James Cook dans We Both Know Better.

Red Akins a été et est toujours un des grands performeurs de Music City à Nashville. Je l'ai produit en France au Festival Country Rendez-vous il y a une dizaine d'années. Et bien avec sa famille, il vient de sortir un tout nouvel album qui s'appelle The Red Family Band. Et on va écouter un titre extrait de cet album, No Dear John. Yeah!

Après ce rythme endiablé de la Red Family Band, on va passer à une chanteuse texane un peu plus douce qui a associé pour ce tout nouveau simple le célèbre Randy Houser. Il s'agit de Kylie Frey que l'on va écouter dans Horses in Heaven. Kylie Frey sur le Texas Highway Radio Show.

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Baker's Block Blowout est un album qui a été enregistré au Val Recording Studio à Val, en Suède. Il est interprété par ce magnifique groupe scandinave qui est The Green Line Travelers, du Honky Tonk 100% made in Europe. On va les écouter dans Honky Tonk Tuesday Night, The Green Line Travelers.

Voici maintenant un artiste qui fait régulièrement la programmation du Texas Highway Radio Show. C'est Mickey LaMantia, que l'on va écouter avec deux sommités texanes, à savoir Jamie Johnson et Melanie Cannon, dans cet extrait de son tout nouvel album, le titre « Ladies Love Outlaws ». Mickey LaMantia.

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2: Né en Italie d'un père sicilien américain et d'une mère guatémaltèque, Christina Vane a grandi entre l'Angleterre, la France et l'Italie. Elle parlait couramment quatre langues au moment où elle a déménagé aux États-Unis, pays natal de son père, pour aller à l'université de Princeton où elle a obtenu un diplôme en littérature comparée. Ensuite, elle s'est installée à Los Angeles où elle a travaillé au Guitar Club McCabe et c'est dans ce lieu mythique qu'elle est tombée amoureuse de la musique. Elle vient d'enregistrer son premier album, Nowhere Sounds Lovely, dont on va écouter l'extrait Badlands, Christina Vane.

Rose Songs est le tout premier album de ce jeune homme qui nous vient de Caroline du Nord. Il s'appelle Clint Roberts et je vous propose un titre qui fera référence au Texas et au grand George Strait, Amarillo. Clint Roberts sur le Texas Highway Radio Show.

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2: On va quitter le Texas pour aller chez les Yankees avec Josh Snyder, originaire du Maryland, extrait de son tout dernier album, Bottom of the Fifth. John Snyder. 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
1: Son nouvel album, Honky Tonk in Heaven, le groupe texan Kin Fo a quitté son Texas natal pour, comme beaucoup d'autres artistes, aller enregistrer à Nashville. Écoutons-les dans cette très jolie ballade, Plain View.

Le tout dernier single de Dale Phillips, You're in Love with the Wrong Man, est un typique shuffle à 4 temps avec Twin Fiddles et Steel Guitar, comme on les joue dans les dance halls du Texas. On écoute donc Dale Phillips dans You're in Love with the Wrong Man.

Et je vous propose de terminer cette émission avec un artiste qui est surtout connu dans le monde du rodéo, puisque c'est un bull rider très célèbre. Il s'appelle Leroy Gibbons, et peut-être le verra-t-on un jour à Equi-Blues, au célèbre rodéo festival en Ardèche. On écoute Leroy Gibbons dans Place in Oklahoma.

Voilà, le Texas Highway Radio Show, c'est terminé pour cette semaine. On se retrouve dans 8 jours pour une nouvelle émission. En attendant, passez une bonne semaine. Keep cool, keep country, and take it easy, folks. Bye-bye.

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6: Il est déjà 19h.
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1: Eh bien oui, bonsoir tout le monde, bienvenue à une autre émission de Pop Plaisir Country. Et j'espère que vous avez passé une belle semaine. Et merci de m'accueillir encore une autre fois chez vous. Et ce soir, j'ai beaucoup de nouveautés à vous présenter. Je vais être avec vous jusqu'à 20h. Et je vous invite à voter aussi pour la chanson de la semaine.

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1: Voici les prévisions de la météo pour le reste de la semaine. Ce soir et cette nuit, partiellement nuageux. Vent du sud-ouest de 20 km/h. Minimum plus 10. Demain mardi, généralement nuageux avec 40% de probabilité d'averse le matin. Risque d'un orage en après-midi. Vent du sud-ouest de 20 km/h avec rafale à 70 en mi-journée. Maximum plus 17. Mercredi, pluie intermittente. Maximum plus 9. Jeudi, nuageux avec 60% de probabilité d'averse. Maximum plus 12. Vendredi, alternance de soleil et de nuages. Maximum plus 13. Samedi, alternance de soleil et de nuages avec 30% de probabilité d'averse. Maximum plus 16. C'était les prévisions de la météo avec Isabelle pour Radio Plaisir Country.
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4: Eh bien oui, ça c'est le genre de chanson qui donne l'envie justement de taper du pied ou encore de se faire aller le papatin. Et là, je vais en envoyer une bonne, mais ça donne aussi l'envie de faire des petites boîtes de fleurs. Ben oui, je me comprends là-dessus parce qu'il y a un personnage de Radio Plaisir Country qui lui fait des petites boîtes de bois. Donc, il fabrique justement ces petites boîtes de bois tout en écoutant nos émissions. Hey, ce soir, j'ai des nouveautés. Et aussi, j'ai reçu un appel, mais plutôt un message, justement, mon entrée en onde. C'est pour ça que ça a comme coupé au tout début, parce que je t'avais lire mes messages. Mais Sylvain Gauthier reçoit dimanche prochain Mégane Nobel à son émission. Donc, je suis sûr que ça va faire une très, très belle entrevue, et aussi elle va nous parler de la chanson qu'elle vient de nous sortir. Et on y va cette fois-ci avec Justin Hogg, ben, She Got Away, donc un succès de 2026, ça vient de sortir. Vous êtes avec Benité sur Radio Plaisir Country.

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2: Bonjour tout le monde, bienvenue en ce 4 mai, voici votre horoscope du jour.
3: Bélier, si vous avez une décision à prendre, faites appel à votre intuition, elle vous guidera sur le bon choix.
4: Taureau, votre attitude positive vous aide à prendre les bonnes décisions.
5: Gémeaux, vos activités avancent bien, vous enchaînez les succès et obtenez des réponses attendues.
6: Cancer, si vous êtes en forme, ne dépassez pas vos limites physiques.
7: Lion, à force d'être un petit peu trop jaloux ou possessif, les soucis arrivent à grands pas.
8: Il est peut-être temps de vous ressaisir.
9: Vierge, sans le vouloir, vous pourriez vexer quelqu'un que vous appréciez.
10: Balance, l'ambiance à la maison sera détendue et tout le monde se comprendra parfaitement.
11: Ami Scorpion, de votre côté, vous réussirez à tout faire vite et bien.
12: Sagittaire, vos efforts sont payants et vous en récolterez bientôt les fruits.
13: Capricorne, votre optimisme impressionne tout le monde et rien ne semble vous arrêter.
14: Verseau, n'allez pas trop vite, avancez avec prudence.
15: Enfin Poisson, ne vous découragez pas, encore quelques efforts pour atteindre votre but, la victoire est proche.
16: Excellente journée.

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4: Eh bien oui, de retour en ondes avec de la très belle musique pour ce soir. Hey, il fait pas chaud, hein? Colin, on a-tu de la misère cette année, comme on pourrait dire, à starter, hein, à démarrer pour avoir de la belle température chaude? Mais disons que demain, il y en annonce un petit peu, mais je reste quand même sur mes aguets là-dessus. Alors, on vient d'entendre Justin Hogg, originaire de Morinville, en Alberta, et aussi Benny Jones avec la chanson Vérité et conséquence. Et on poursuit cette fois-ci avec Montana, avec la voix de Robin Joel Cool, avec L'île au cheval. Et vous êtes avec Denis T sur les ondes de Radio Plaisir Country.

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5: Et que le temps passe vite, hein? Déjà presque une demi-heure de passé, il nous en reste encore une autre petite demi-heure, donc à vous faire entendre de la très très belle musique country, s'il vous plaît. Ben oui, amenez-en, et on est plein, hein? Les serveurs de Radio Plaisir Country sont pleins justement de belles chansons de ce style country. Et on vient d'entendre... On vient d'entendre Véronique Béliveau avec sa chanson « Sous ma peau ». Et elle n'a pas manqué aussi, hein, dimanche soir prochain, Sylvain Gauthier reçoit Megan Lebel. Donc, si vous avez aussi manqué l'émission d'hier soir, donc il a reçu Laurence B. Très, très, très belle entrevue d'hier soir. Donc, elle est disponible sur le site de Radio Plaisir Country à l'adresse suivante, plaisircountry.com. Et disons que vous allez être en mesure de... pour écouter justement cette très belle entrevue d'une fille très, très, très sympathique. Et en parlant justement de Megan Lebel, ben oui, elle va nous sûrement nous présenter sa nouvelle chanson la semaine prochaine qui se nomme Roméo. Donc voici Megan Lebel.
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1: 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Vous écoutez Denis Tétrault sur Radio Plaisir Country.

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6: Ben oui, très belle chanson de Félix Gore, ben oui, qui s'intitule « Une dernière danse ». Donc, une chanson très récente aux compositions de lui-même, et aussi qui frappe dans le mille sur le plan émotionnel. C'est une très belle chanson. Et aussi, on a entendu Megan Nobel, ben oui, l'artiste invité de dimanche soir prochain lors de l'émission de Sylvain Gauthier. Et on va y aller, cette fois-ci, avec une autre chanson, avec... Joseph Poirier, donc on va écouter ça bien gentiment et on va poursuivre ça avec une très belle chanson de Beau Séjour.

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1: Eh bien oui, justement, hier soir, Sylvain Gauthier, ben oui, nous a lancé une primeur en ondes de la radio. Donc, une sixième chanson pour le duo Michaud et elle, ben oui, le nouveau titre, ben moi, on le sait déjà, donc ça va être dans nos bottes country. Donc, c'est à surveiller d'ici quelques jours parce que je crois qu'il rentre en studio cette semaine ou la semaine prochaine. Donc, ça va être chaud sur les ondes de notre radio. Donc, on va certainement être les premiers aussi à voir justement cette chanson. Donc, on attend ça, les bras ouverts. Alors, on va poursuivre cette fois-ci avec Quatre chemins avec Tu te fous de moi. Et aussi, on va y aller avec Andy Bast avec Fais de dos.

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2: Allô tout le monde, ici Laurence Saint-Martin. Je peux enfin vous annoncer la date officielle de la sortie de mon 4e album qui va s'appeler Ailleurs, qui va être disponible le 8 mai prochain sur toutes les plateformes numériques. Partagez la bonne nouvelle, restez à l'affût sur mes réseaux. Ciao!

0: Viens me voir avec Sugar Crush, avec Pistache Radio, Julia Smile.
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2: Eh bien oui, je pense qu'on a toute pétition, hein, étant jeune, de mettre des photos dans des tiroirs. Donc, ça s'appelle de très, très beaux souvenirs. Et aujourd'hui, mais quand on sort ça, on se dit, oh monsieur, méchant différence de visage, hein, quand on avait 20 ans, puis qu'aujourd'hui, on en a 60. Donc, ça dit, oh, play. Donc, des fois, ça nous fait sourire un petit peu. Et on va poursuivre cette fois-ci avec justement une très belle chanson de Jay Kocher, connu lui aussi sur son vrai nom, Jérôme Couture. Donc, on y va avec la chanson Tankery or Iced Cold Beer. Et ça vient de sortir, c'est encore tout chaud.
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C'était tout pour moi pour cette semaine. Mais j'avais passé le micro, ben oui, notre ami, notre vieillard national, ben oui, Denis Bernier, en directement de son studio de ma tante. Moi, je vous dis bye-bye, merci, et à la semaine prochaine. Et on continue avec...